grève féministe, elle est en mixité choisie, ce qui veut dire pas d'hommes cis dans cette première partie.

aller au mieux. Tout le monde partage et on se tient pendant une minute. D'accord ?

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